0: acabou de nos despertar, por nos dar o caminho por vencer naquele país.
1: Mais que lui, dans le service, comme ses habitants pays-là, il voyait lui dans le sang, garder le couteau. Mais qu'il est rassasié lui dans le blanc, ce couteau-là, c'est à manger.